0: Et donc, du coup, à un moment donné, je me suis retrouvée sous lui. Underneath him. Coincée sous lui, je me souviens que je me suis sentie extrêmement vulnérable. Quand on a
1: in part, simply because you can't move when you're underneath someone that heavy.
0: On n'arrive pas à bouger. Et heureusement, il y a le bip.
1: Luckily, his pager went off and he had to go.
0: Et là, partir en intervention.
1: That saved me.
0: Sauvé par le bip, en fait.